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2: Joel Corey, Whisper.
0: Gavums par vietu.
2: Ariana Grande, Kiss Me.
0: Vietu saglabā.
1: 18.
2: Taylor Swift, The Fate of Ophelia.
0: Kritums par 3 vietām.
1: 17.
2: Shakira and Burna Boy, Die Die.
0: Kritums par 7 vietām.
1: 16.
2: Ave.

0: Skaitļi.
1: Martin Garrix and U2. Fireflies.
0: Kritums par trīs vietām. 13.
1: Olivia Rodrigo. Drop Dead.
0: Kritums par vietu.
1: 12. Cat's Eye. Animal.